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1: Allez, on y va, le réveil de ce samedi matin, on est le 25 juillet, bonjour, 8h, il y a David Guetta et Gillo pour les hits avec Save Me Tonight sur la radio de Bourgogne.

Être radio, ça c'est juste parfait hein, pour le réveil. David Guetta et Gillo, c'était Save Me Tonight. Jennifer Lopez qui a fêté ses 57 ans cette semaine, toujours aussi magnifique, hein, on sait pas comment elle fait. On est ensemble jusqu'à midi, bonjour, bienvenue, ça fait plaisir de vous retrouver. Hein, c'est Arnaud, le petit déj avec à suivre entre autres le jeu de la plaque, les bons plans sortis, c'est jusqu'à midi. Et puis les bons hits, un mauvais Joe à suivre avec Pilé, et là c'est Lady Gaga.

0: Eh ben ça, ça met de bonne humeur pour commencer la journée. Mauvais Joe, c'était pilé. C'est Arnaud jusqu'à midi, samedi 25 juillet, on fête l'anniversaire du rappeur Alonso. Il y a Diams qui fête aussi son anniversaire, Jafar Jackson, bien sûr, qu'on a vu dans le biopic sur Michael Jackson, Laurent Kérusoré de Plus belle la vie, ou encore Eric Judor, fêtent leur anniversaire aujourd'hui. Vous aussi, on vous embrasse, toute la team de la radio vous embrasse. Si vous prenez un an de plus, on va sortir dans les prochaines minutes. Bon plan, et pour les hits, c'est Sound of Legend. On va écouter San Francisco, bon réveil.
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À suivre ces bons plans et Katy Perry côté hit sur la radio de Bourgoin. Bon plan ciné avec du cinéma en plein air tout l'été à Bourgoin. Là, ce sera La Grive, ce sera Les Mignons, projection des Mignons ce mardi 28 juillet. Ce sera à 21h30. Il y aura également Mario, ça ce sera à Champfleury à Bourgoin le 4 août à 21h30. Et le Marsupilami à Montbernier le 11 août. Voilà, c'est tout l'été, hein, le cinéma en plein air à Bourgoin. Santa prend la suite, c'est Dis-moi oui et Katy Perry, classique Hot Radio, c'est Aïki Seger, on y va.

Excellent, ça aussi, hein. Tumper City, Self-Aware sur votre radio. Bon, ça se passe bien, le réveil de ce samedi matin, bah, y en a qui sont déjà au taf, hein. On est avec vous, avec les bons sons pour vous faire plaisir, avec entre autres pour la suite Miles Smith et Niall Horan, c'est Drive Safe, et les Black Eyed Peas. Alors ça, c'est un classique, et c'était la bonne époque, hein, des Black Eyed Peas avec Fergie. On écoute Meet Me Alpha.

0: On approche des 9h, il y a Bruno Mars avant 9h. Qu'est-ce qu'il y a à voir à la télé ce soir? Il y a Fort Boyard pour les amateurs du programme, de ce programme estival. C'est à 21h10 sur France 2 au profit de la SPA ce soir avec Kylvé en invité. Il y a également Soso Maness ou encore Arié Elmaleh, Eva Garcia présentée par Cyril Ferraud. 21h10 sur France 2. Et puis si vous aimez les années 80, 90, 2000, vous allez être gâtés sur M6. C'est la grande fête des tubes 80, 90, 2000. C'est du recyclage mais c'est toujours efficace. Bruno Mars, allez, on revient en 2026. C'est la suite de ce samedi matin avec I Just Might.
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Hot Radio Weekend, on approche des 9h, je vous ai mis Marine pour la suite. Marine qu'on a vu sur son compte Insta reprendre le sud de Nino Ferrer, comme ça avec les cigales, c'est absolument magnifique. Marine, escroc sur Hot Radio.

Vous venez d'arriver, c'est votre radio, bonne matinée. On fête les Jacques aujourd'hui, bonne fête aux Jacques. Et on se fait plaisir bien sûr avec la playlist qui fait du bien pour l'été en mode summer avec Ugel et Solto. C'est Jamaican Bam Bam juste après Kenji, on y va, hein. C'est Andalouse sur votre radio.

0: Le DJ marseillais UGL avec Solto Excellence, hein, pour l'été, c'était Jamaican Bam Bam. 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Alex Oren. C'est la suite, Fever Dream. Passez une bonne matinée.
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Samedi matin, il y a encore des bons sons pour la suite avec Pierre Garnier et Lucenzo aussi sur la radio de Bourgoin. Avant ça, c'est bon plan avec à Bourgoin. Lundi, la course d'orientation en famille, c'est à partir de 4 ans. Tenue de sport, basket, casquette et bouteille d'eau sont de rigueur. Ça se passe à l'étang de Rosières, cette course d'orientation en famille, à 18h15 lundi. Pour les inscriptions, écoutez bien, c'est le 07 88 32 37 83. Le 07 88 32 37 83. On y va pour la suite, c'est Pierre Garnier, L'Horizon et Lucenzo, Don Omar, Tiesto. Et il y a du monde pour le remix

Mr. No Idol sur votre radio, c'était Teddy Swims. Tout se passe bien pour ce samedi matin ensemble avec vos favoris. La suite, c'est Taylor Swift qui s'est mariée, on le saura début juillet. Et les invités ont cru à une blague, c'est Adam Sandler, l'acteur, qui a célébré leur mariage. Et au début, ils se sont dit, tiens, c'est une blague. Mais non, en fait, il a bien célébré leur mariage, officier de cérémonie. Et ouais, Taylor Swift, Elizabeth Taylor, après Sia, classique Hot Radio.

0: La Queen, Taylor Swift, pour profiter de ce samedi matin. Samedi 25 juillet, il y a pas mal de monde né un 25 juillet. Jaafar Jackson, qu'on a vu bien sûr dans le biopic sur Michael Jackson, il fête ses 31 ans aujourd'hui. Eric Judor, d'Eric et Ramsey, 58 ans. Et ouais, Tété fête ses 51 ans aujourd'hui. Matt Leblanc, 59 ans. Ou encore Alonso et Diams qui fêtent leur anniversaire. Vous aussi, eh ben, ça se passe bien forcément avec vos favoris qui sont là pour fêter votre anniversaire. Tate McRae, c'est la suite. Et Julia Lieb et Ota. Julien Lib et Ota, on va écouter Dis-moi où.
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1: Nouvelle session de hit, 10h avec James Arthur Impossible. Et là, je vous ai mis Tame Impala et Jenny. Et c'est Dracula sur la radio de Bourgogne.

0: La suite, dans le prochain quart d'heure, il y a du David Guetta et Harry Styles aussi. Sans oublier le jeu de la plaque, ça arrive très vite. Je vous rembourse le plein d'essence et 7 jours sur 7 toute l'année, ça s'arrête jamais. 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Ce sera dans les prochaines minutes. David Guetta et Gillo, c'est la suite. Save Me Tonight, Harry Styles sera là aussi avec son As It Was. Profitez bien du week-end.
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0: week-end, ça se fait avec Magic System et Mokobé pour la suite sur la radio de Bourgoin. 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
0: Allez, on va où aujourd'hui pour vous rembourser le plein d'essence? On est à Saint-Chef, route du Grand Champ, avec cette Clio rouge qu'on a vue avec l'autocollant Autre Radio EB, Célimat, B comme Béatrice, EB 749 et les deux lettres. Vous m'appelez hein, si c'est votre Clio, 0825 740 940. Vous allez à l'atelier 815 à Bourgoin et Pont-de-Beauvoisin ou encore à la Foirefouille à l'île d'Abo hein, si vous voulez récupérer l'autocollant Autre Radio. Magic System, bougez, bougez, c'est la suite. Classique Autre Radio, on y va.
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Le meilleur de Coldplay, c'est ici sur votre radio avec Hymn for the Weekend. Eh ben, je vous le souhaite au passage excellent ce week-end avec vos favoris. Vous bossez, vous êtes peut-être en vacances aussi. Dites-moi un petit peu sur les réseaux sociaux de la radio là ce que vous faites ce week-end. Miley Cyrus est dans la playlist. Je vous ai mis Flowers et le DJ masqué Sound of Legend. Il est partout cet été pour nous faire danser. On écoute San Francisco.

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1: Merci de nous rejoindre pour ce samedi matin avec Jérémy Frérot pour la suite. On a des nouvelles de Gims, ou maintenant il faut dire Maître Gims. En 2019, il avait simplifié son nom de Maître Gims en Gims. Et ben là, il a annoncé donc un retour depuis hier avec son nouveau projet Fantasy et le retour de Maître Gims. Bon, maître ou pas, de toute façon, Gims y cartonne. Jérémy Frérot, c'est la suite. Ce sera tout juste avant 11h.
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1: Jérémy Frérot, c'est Frérot, et Jessie J, B.O.B. avec Price Tag.
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1: Il est 11h, la suite de ce samedi matin, il y a encore des bons sons. Hein. Alicia Keys, Girl on Fire et Tumper City. On écoute.

0: La suite des hits avec Shakira et Burna Boy avec Die Die, parfait pour l'été. Hein. 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Allez, la suite de ce samedi matin avec Shakira et Burna Boy, Die Die et Taylor Swift, The Fate of Ophelia.
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La suite, il y a du bon plan. Et Sophie et Elise Baxter pour les hits sur la radio de Bourgoin. Bon plan ciné avec du cinéma en plein air tout l'été à Bourgoin. Là, ce sera La Grive, ce sera Les Mignons, projection des Mignons ce mardi 28 juillet. Ce sera à 21h30. Il y aura également Mario, ça ce sera à Champfleury à Bourgoin le 4 août à 21h30. Et le Marsupilami à Montbernier le 11 août. Voilà, c'est tout l'été, hein, le cinéma en plein air à Bourgoin. Retour des hits avec Jungali et Emma juste un peu. Et ce classique Sophie et Elise Baxter, c'est Murder on the Dance Floor. 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

matinée avec Coldplay, c'était Viva la Vida sur votre radio. On profite de l'été avec vos favoris, je vous les enchaîne. Je vous ai mis pour la suite Karol G avec Si Antes Te Hubiera Conocido et Alex Warren. Alors Alex Warren, le chanteur californien, on l'attend avec un nouvel album. Ça sortira le 28 août. Oui, il faut attendre encore un petit peu. Heureusement, on a un extrait. Excellent, c'est Fever Dream sur votre radio.

0: on approche tranquillement des midis. Riviera, avant midi. Cet après-midi à 16h, c'est Matisse qui prend la suite. Et puis ce soir, bien sûr, les classiques, hein, comme chaque week-end, vous le savez, 20h-23h. 3h de playlist 2000, comme chaque vendredi et samedi soir. On va remonter dans le temps, ça va être bien sympa. Ça aussi, c'est excellent. Riviera, She Doesn't Mind et Alexandra Stan, Mr. Saxobeat. Passez un bon week-end.
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1: Allez, bon week-end entre la Tour du Pin et les Abrets. Vous écoutez la radio de Bourgoin avec pour la suite Dua Lipa qui arrive juste après Shakira, Burna Boy, 16h.

0: Allez, c'est Mathis, on est parti pour le 16-19 du week-end. J'espère que tout se passe bien pour vous. C'est l'après-midi qu'on continue ensemble entouré de superstars. D'ailleurs, du monde en ce moment sur les routes, hein, je vous rappelle. Un trafic classé rouge, selon Bison Futé, toute la journée de la région et aussi partout en France. Bah nous, en tout cas, on vous envoie de la force hein, si vous êtes dans les bouchons en ce moment. Plus que quelques minutes avant d'être officiellement arrivé en vacances. Et puis là, c'est plus de 30 minutes de hit and stop qui repartent avec Alex Veron que je vous passe. Et il y aura aussi Louane. Bienvenue, bon week-end.
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Mal de monde en ce moment sur la 43, c'est les départs en vacances. C'est la radio de Bourgoin avec Alex Perron à l'instant. Et puis avant la fin de l'émission, là, avant 19h, je vais vous rembourser le plein de votre voiture ici. Vous savez que la plaque, pour participer, eh ben ça n'a pas bougé. Hein. Vous collez l'autocollant Haute Radio à l'arrière de votre voiture. Il a récupéré au Super U à la Verpillière, la suite des hits. Olivia Rodrigo qui arrive juste après Black Eyed Peas, classique Haute Radio d'Under Isère.

On l'a vu dimanche dernier sur M6, le Canadien Justin Bieber sur votre radio. D'ailleurs, avec la flotte qui tombe ce week-end, il y a sa prestation du show de la mi-temps de la finale du mondial de football qui a été mise en ligne sur YouTube. C'est dispo. Bon, en tout cas, je vous vois de la force. Si vous êtes dans les bouchons, la 30 minutes de hit, ça continue avec Bormin qui arrive. Et juste avant, l'américain qu'on adore, Teddy Swims sur votre radio.

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1: C'est Mathis, pour la suite, je vous prépare celui qui bat absolument tous les records. Bon, c'est pas lui qui a battu le record depuis le long barbecue, mais quand même, je vais vous passer la superstar de week-end. On l'a vu en France pour 7 concerts exceptionnels pendant le mois de juillet, c'était ultra complet. D'ailleurs, il y a Marie qui m'a dit sur l'insta de la radio que c'était une vraie folie. Plus d'un milliard de recettes avec la tournée. Franchement, c'est vraiment le boss. De week-end, on l'écoute en feat avec Ariana Grande et Jungle avec Emma aussi. Bon week-end, bonnes vacances à tous les concernés.
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La playlist de l'été à écouter à fond à Villefontaine, à RIE. Elle est sur la radio de Bourgoin avec pour la suite Shakira qui arrive juste après Tame Impala, Jenny. Il est quelle heure? 17h.

0: c'est Mathis et je vous prépare plus de 30 minutes de hit, ça mijote. Juste avant pour tous les fans de jeux vidéo, le 19 novembre prochain, ça sera la sortie de GTA 6, énorme sortie qui va arriver très vite. Et dites-vous, le jeu est tellement attendu, il y a une entreprise américaine qui a carrément décidé de fermer ses portes pour l'occasion et d'offrir à tous les salariés une journée de repos comme ça, gratos. Ah bah si on peut importer ça en France, ça ferait des heureux, c'est pas vrai ça? Allez, 30 minutes de hit, en direct de la région, ça repart. Riviera arrive, David Guetta Gillo. Et j'oublie pas Coldplay, on est reparti.
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0: Elle a fêté ses 57 ans hier, Jennifer Lopez, en feat avec David Guetta sur la radio de Bourgoin.
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0: Tiens, vous le savez, aujourd'hui, c'est un jour de départ en vacances. Hein, pas mal de monde sur les routes de la région. 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La suite des Triviera qui arrive juste après Cine Semilla dans 30 secondes.

Rosalía, la superstar espagnole sur votre radio. Bon week-end et je peux vous le dire, un bouton va à pic parce que nous pour la suite on va s'écouter Elena, notre belge préférée, on l'adore. Elle va continuer sa tournée jusqu'en décembre. Il va falloir profiter un peu hein, parce qu'après ça, ça sera un repos bien mérité pour Elena, petite pause de prévu avec un gros projet pour elle, ce sera d'adopter un chien. Ouais. Elena on l'écoute avec aussi Stand Up Legend, c'est San Francisco sur votre radio. Bon week-end.

0: C'est Mathis, on se fait que des hits de l'été en ce moment. Ouais, la playlist qu'on écoute en terrasse pendant les barbecues entre potes, posé au bord des piscines. Bon, pas ce week-end vu les averses qu'on se mange en ce moment. Ça va revenir avec l'énorme souvenir d'Ina. Retour en 2011 avec Sonny Zap qui arrive. Et puis juste avant, bah celui qu'on retrouve absolument tous les étés. Hein. Oh, on kiffe. Farroco, le tout nouveau, on va s'écouter Yapaki. Tout ça, c'est juste avant 18h.
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1: On est en direct dans le Nord-Isère, il est 18h, c'est la radio de Bourgoin avec pour la suite Justin Bieber qui arrive. Et juste avant, le trio de Los Angeles, Temper City.

pour la suite de la playlist. Je vous ai calé Shaké là. La chanteuse colombienne qui nous a régalé cette année avec l'hymne du mondial, avec Burna Boy. D'ailleurs, elle a annoncé cette semaine que l'ensemble des bénéfices de la musique vont être reversés à la FIFA Global Citizen Education Fund. Et ça va permettre de financer l'accès à l'éducation et au sport pour les pays donc les plus défavorisés.

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0: Let's go. Qui est là? La superstar qu'on vient de s'écouter sur la radio de Bourgoin. Et puis là, bah, c'est parti.
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0: Comme promis, la plaque, je vous rembourse votre plan. Vous avez vu aujourd'hui à Saint-Chef, sur la route du Grand Champ, une Clio rouge immatriculée EB749 de lettres. C'est votre voiture, c'est gagné. Vous m'appelez, vous connaissez la chanson, 0825 740 940. La suite des hits, ça continue avec DJ Goja qui arrive juste après un classique Haute Radio dans le Nord Isère. Voici Kesha et TikTok. 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

C'est le week-end, on en profite sur votre radio avec Orelsan. Je vous envoie de la force d'ailleurs si vous êtes dans les bouchons en ce moment, toujours du monde, sur les routes de la région. Il y a le plein de 8 pour se mettre très très bien. Une demi-heure qui tourne en ce moment avec Louisa qui arrive. Et juste avant le beau gosse, on le kiffe. Voici Alex Perron sur votre radio.

0: C'est Mathis. Pour la suite, je vous prépare le producteur africain de Second Voice. Ça, c'est pour se faire kiffer hein, dans le retour du plan de 8. Demain matin, dès 8h, Arnaud sera là pour vous réveiller, bien commencer la journée à la cool, entouré de superstars. En tout cas, bah, vous passez un bon week-end, hein, une bonne soirée. Nous, on va se retrouver demain pour passer la fin d'après-midi, terminer le week-end ensemble. Ça sera à partir de 16h. Et d'ici là, je vous passe deux Second Voice comme promis. Avec aussi Dua Lipa Angèle. Bon week-end, bonnes vacances.
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